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2: Bonjour à tous et à toutes. Nocturne du Pont Vieux à Carcassonne, c'est le 21 juillet de 18h à 23h. Venez profiter de Nocturne du Pont Vieux dans une ambiance conviviale et chaleureuse. Retrouvez artisans, créateurs et producteurs locaux au cœur de la rue du Pont Vieux. Concert à partir de 21h. Estève Night, marché nocturne le 22 juillet de 17h à 23h au château Saint-Estève. Le domaine du château Saint-Estève organise ses marchés estivaux. Venez profiter de la douceur estivale sous un ciel étoilé. Beaucoup d'artisans ainsi que des jeux pour petits et grands sont au programme. Ces soirées seront rythmées par le son d'un groupe de musique et pour les plus gourmands, des cuisines régionales exotiques salées et sucrées. Fond froide en lumière, c'est à Narbonne du 28 juillet au 1er août de 19h à 23h30, c'est à l'abbaye de Fontfroide. C'est un rendez-vous estival inédit où créations artistiques, musique, gastronomie et patrimoine s'entrelaceront pour composer une expérience totale portée par un son et lumière spectaculaire. Laissez-vous emporter par la magie d'un nouveau festival. Fond froide en lumière, c'est une invitation à partager des soirées inoubliables dans le cadre exceptionnel de l'abbaye. Le festival de Russol, c'est à l'Or Minervois le 30 juillet à 19h avec Hannibal Galland. Pour sa 5e édition, le festival vous donne rendez-vous au domaine de Russol. L'association Minervois Musique et Mort vous propose 3 soirées musicales autour de la voix et des musiques actuelles d'Occitanie. Pour la 4e année consécutive, Fabrezan vous prépare sa soirée de feria le 31 juillet dès 19h. Venez profiter de concerts et de tapas dans une ambiance de folie. Plus de 50 musiciens seront présents pour animer la soirée. Vivez l'été et ses traditions locales. Au programme,

0: à 19h, concert avec le groupe Lef, et à 22h, DJ Mercury. Son et lumière, le baptême du feu, c'est à Brame le 31 juillet à partir de 21h30 au Parc des Essarts. L'association Mission 112 vous proposera un show son et lumière pédagogique et solidaire autour de l'univers des pompiers, mêlant spectacles vivants, projections et effets spéciaux. L'Ode à la Bio 2026, c'est à Cuisa le 1er août à partir de 10h. Le samedi soir, le groupe Barut sera présent pour un concert très attendu, théâtre, cirque et autres surprises tout au long du week-end. Tournoi de chevalerie et spectacle de fauconnerie, c'est à Carcassonne, à la cité médiévale, du 12 juillet au 27 août. Ce tournoi médiéval évoque l'art de la guerre au rythme des chevaux et par le choc des armes, les chevaliers s'affrontent sans merci dans un décor grandiose. C'est un spectacle familial d'une durée de 45 minutes, proposant des places assises et ombragées en tribune. 3 séances par jour à 14h, 15h30, 17h, tous les jours sauf le samedi. Nouveauté cette année, un spectacle de fauconnerie. Merci de votre attention, c'était votre agenda sur Contact FM Occitanie.
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2: Bonjour à tous et à toutes. Nocturne du Pont Vieux à Carcassonne, c'est le 21 juillet de 18h à 23h. Venez profiter de Nocturne du Pont Vieux dans une ambiance conviviale et chaleureuse. Retrouvez artisans, créateurs et producteurs locaux au cœur de la rue du Pont Vieux. Concert à partir de 21h. Estève Night, marché nocturne le 22 juillet de 17h à 23h au château Saint-Estève. Le domaine du château Saint-Estève organise ses marchés estivaux. Venez profiter de la douceur estivale sous un ciel étoilé. Beaucoup d'artisans ainsi que des jeux pour petits et grands sont au programme. Ces soirées seront rythmées par le son d'un groupe de musique et pour les plus gourmands, des cuisines régionales exotiques salées et sucrées. Fond froide en lumière, c'est à Narbonne du 28 juillet au 1er août de 19h à 23h30. C'est à l'abbaye de Fond froide. C'est un rendez-vous estival inédit où créations artistiques, musique, gastronomie et patrimoine s'entrelaceront pour composer une expérience totale portée par un son et lumière spectaculaire. Laissez-vous emporter par la magie d'un nouveau festival. Fond froide en lumière, c'est une invitation à partager des soirées inoubliables dans le cadre exceptionnel de l'abbaye. Le festival de Russol, c'est à l'Or Minervois le 30 juillet à 19h avec Hannibal Galland. Pour sa 5e édition, le festival vous donnera

0: Rendez-vous au domaine de Russol, l'association Minervois Musique et Mort vous propose trois soirées musicales autour de la voix et des musiques actuelles d'Occitanie. Pour la quatrième année consécutive, Fabrezan vous prépare sa soirée de feria le 31 juillet dès 19h. Venez profiter de concerts de tapas dans une ambiance de folie. Plus de 50 musiciens seront présents pour animer la soirée. Vivez l'été et ses traditions locales. Au programme, à 19h, concert avec le groupe Lef et à 22h, DJ Mercury. Son et lumière, le baptême du feu, c'est à Brame le 31 juillet à partir de 21h30 au Parc des Essarts. L'association Mission 112 vous proposera un show son et lumière pédagogique et solidaire autour de l'univers des pompiers, mêlant spectacles vivants, projections et effets spéciaux. L'Ode à la Bio 2026, c'est à Cuisa le 1er août à partir de 10h. Le samedi soir, le groupe Barut sera présent pour un concert très attendu, théâtre, cirque et autres surprises tout au long du week-end. Tournoi de chevalerie et spectacle de fauconnerie, c'est à Carcassonne, à la cité médiévale, du 12 juillet au 27 août. Ce tournoi médiéval évoque l'art de la guerre au rythme des chevaux et par le choc des armes, les chevaliers s'affrontent sans merci dans un décor grandiose. C'est un spectacle familial d'une durée de 45 minutes, proposant des places assises et ombragées en tribune. Trois séances par jour à 14h, 15h30, 17h, tous les jours sauf le samedi. Nouveauté cette année, un spectacle de fauconnerie. Merci de votre attention, c'était votre agenda sur Contact FM Occitanie.
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Bonjour, dans l'affaire Atanor, 17 des 22 accusés ont été condamnés à des peines allant jusqu'à 30 ans de réclusion par la cour d'assises spécialement composée de Paris. Ils étaient poursuivis pour leur implication dans les agissements criminels d'une officine implantée au sein d'une loge maçonnique des Hauts-de-Seine. 5 accusés ont été acquittés. Les peines les plus lourdes ont été prononcées à l'encontre des deux fondateurs de l'officine et de son principal exécutant. 30 ans de prison pour l'ancien agent des renseignements intérieurs, Daniel Beaulieu, 25 ans pour Frédéric Valliot, son frère de loge, chargé de décrocher les contrats criminels, et 27 ans pour Sébastien Leroy, l'homme de main. Le procès de l'affaire de la mort de Leslie et Kevin, un couple porté disparu dans les Deux-Sèvres en novembre 2022 et retrouvé mort 3 mois plus tard, aura lieu entre le 15 mars et le 2 avril. L'audience se tiendra devant la cour d'assises des Deux-Sèvres. 5 personnes seront jugées, 4 en cours la réclusion criminelle à perpétuité, une risque jusqu'à 3 ans de prison. Après 2 jours de fouilles dans le Tarn et la découverte d'ossements à l'endroit où Cédric Jubilard affirme avoir enterré son épouse Delphine fin 2020, le dispositif de recherche a été levé hier en fin de journée. Les ossements retrouvés sont en cours d'analyse au laboratoire de l'Institut de Recherche Criminelle de la Gendarmerie Nationale à Pontoise, en région parisienne. 7 départements du Sud-Est seront vigilants orange canicule ce midi. Les Alpes-Maritimes rejoindront l'Hérault, le Gard, les Bouches-du-Rhône, le Var et les départements corses déjà concernés. Hier, Météo France a relevé jusqu'à 39,9 degrés à Uzès dans le Gard. Il a également fait 39,1 à Cadenet dans le Vaucluse et 39 à Nîmes. C'est la fin de ce flash. Une très bonne journée à notre écoute.

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2: Bonjour à tous et à toutes. Nocturne du Pont Vieux à Carcassonne, c'est le 21 juillet de 18h à 23h. Venez profiter de Nocturne du Pont Vieux dans une ambiance conviviale et chaleureuse. Retrouvez artisans, créateurs et producteurs locaux au cœur de la rue du Pont Vieux. Concert à partir de 21h. Estève Night, marché nocturne le 22 juillet de 17h à 23h au château Saint-Estève. Le domaine du château Saint-Estève organise ses marchés estivaux. Venez profiter de la douceur estivale sous un ciel étoilé. Beaucoup d'artisans ainsi que des jeux pour petits et grands sont au programme. Ces soirées seront rythmées par le son d'un groupe de musique et pour les plus gourmands, des cuisines régionales exotiques salées et sucrées. Fond froide en lumière, c'est à Narbonne du 28 juillet au 1er août de 19h à 23h30, c'est à l'abbaye de Fond froide. C'est un rendez-vous estival inédit où créations artistiques, musique, gastronomie et patrimoine s'entrelaceront pour composer une expérience totale portée par un son et lumière spectaculaire. Laissez-vous emporter par la magie d'un nouveau festival. Fond froide en lumière, c'est une invitation à partager des soirées inoubliables dans le cadre exceptionnel de l'abbaye. Le festival de Russol, c'est à Laure-Minervois le 30 juillet à 19h avec Hannibal Galland. Pour sa 5e édition, le festival vous donne rendez-vous au domaine de Russol. L'association Minervois Musique et Mort vous propose 3 soirées musicales autour de la voix et des musiques actuelles d'Occitanie. Pour la 4e année consécutive, Fabrezan vous prépare sa soirée de feria le 31 juillet dès 19h. Venez profiter de concerts et de tapas dans une ambiance de folie. Plus de 50 musiciens seront présents pour animer la soirée. Vivez l'été et ses traditions locales. Au programme à 19h, concert avec le groupe Lef et à 22h, DJ Mercury. Son et lumière, le baptême du feu, c'est à Bram le 31 juillet à partir de 21h30 au Parc des Essarts. L'association Mission 112 vous proposera un show son et lumière pédagogique et solidaire autour de l'univers des pompiers, mêlant spectacles vivants, projections et effets spéciaux. L'Ode à la Bio 2026, c'est à Cuisa le 1er août à partir de 10h. Le samedi soir, le groupe Barut sera présent pour un concert très attendu, théâtre, cirque et autres surprises tout au long du week-end. Tournoi de chevalerie et spectacle de fauconnerie, c'est à Carcassonne, à la cité médiévale, du 12 juillet au 27 août. Ce tournoi médiéval évoque l'art de la guerre au rythme des chevaux et par le choc des armes, les chevaliers s'affrontent sans merci dans un décor grandiose. C'est un spectacle familial d'une durée de 45 minutes, proposant des places assises et ombragées en tribune. 3 séances par jour à 14h, 15h30, 17h, tous les jours sauf le samedi. Nouveauté cette année, un spectacle de fauconnerie. Merci de votre attention, c'était votre agenda sur Contact FM Occitanie.
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allant jusqu'à 30 ans de réclusion par la cour d'assises spécialement composée de Paris. Ils étaient poursuivis pour leur implication dans les agissements criminels d'une officine implantée au sein d'une loge maçonnique des Hauts-de-Seine. 5 accusés ont été acquittés. Les peines les plus lourdes ont été prononcées à l'encontre des 2 fondateurs de l'officine et de son principal exécutant. 30 ans de prison pour l'ancien agent des renseignements intérieurs Daniel Beaulieu, 25 ans pour Frédéric Valliot, son frère de loge, chargé de décrocher les contrats criminels, et 27 ans pour Sébastien Leroy, l'homme de main. Le procès de l'affaire de la mort de Leslie et Kevin, un couple porté disparu dans les Deux-Sèvres en novembre 2022 et retrouvé mort 3 mois plus tard, aura lieu entre le 15 mars et le 2 avril. L'audience se tiendra devant la cour d'assises des Deux-Sèvres. 5 personnes seront jugées, 4 encourent la réclusion criminelle à perpétuité, une risque jusqu'à 3 ans de prison. Après 2 jours de fouilles dans le Tarn et la découverte d'ossements à l'endroit où Cédric Jubilard affirme avoir enterré son épouse Delphine fin 2020, le dispositif de recherche a été levé hier en fin de journée. Les ossements retrouvés sont en cours d'analyse au laboratoire de l'Institut de recherche criminelle de la Gendarmerie nationale à Pontoise, en région parisienne. 7 départements du sud-est seront vigilants orange canicule ce midi. Les Alpes-Maritimes rejoindront l'Hérault, le Gard, les Bouches-du-Rhône, le Var et les départements corses déjà concernés. Hier, Météo France a relevé jusqu'à 39,9 degrés à Uzès dans le Gard. Il a également fait 39,1 à Cadenet dans le Vaucluse et 39 à Nîmes. C'est la fin de ce flash, une très bonne journée à notre écoute.

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2: Bonjour à tous et à toutes. Nocturne du Pont Vieux à Carcassonne, c'est le 21 juillet de 18h à 23h. Venez profiter de Nocturne du Pont Vieux dans une ambiance conviviale et chaleureuse. Retrouvez artisans, créateurs et producteurs locaux au cœur de la rue du Pont Vieux. Concert à partir de 21h. Estève Night, marché nocturne le 22 juillet de 17h à 23h au château Saint-Estève. Le domaine du château Saint-Estève organise ses marchés estivaux. Venez profiter de la douceur estivale sous un ciel étoilé. Beaucoup d'artisans ainsi que des jeux pour petits et grands sont au programme. Ces soirées seront rythmées par le son d'un groupe de musique et pour les plus gourmands, des cuisines régionales et exotiques salées et sucrées. Fond froide en lumière, c'est à Narbonne du 28 juillet au 1er août de 19h à 23h30. C'est à l'abbaye de Fond froide. C'est un rendez-vous estival inédit où créations artistiques, musique, gastronomie et patrimoine s'entrelaceront pour composer une expérience totale portée par un son et lumière spectaculaire. Laissez-vous emporter par la magie d'un nouveau festival. Fond froide en lumière, c'est une invitation à partager des soirées inoubliables dans le cadre exceptionnel de l'abbaye. Le festival de Russol, c'est à l'Or Minervois le 30 juillet à 19h avec Hannibal Galland. Pour sa 5e édition, le festival vous donne rendez-vous au domaine de Russol. L'association Minervois Musique et Mort vous propose 3 soirées musicales autour de la voix et des musiques actuelles d'Occitanie. Pour la 4e année consécutive, Fabrezan vous prépare sa soirée de feria le 31 juillet dès 19h. Venez profiter de concerts et de tapas dans une ambiance de folie. Plus de 50 musiciens seront présents pour animer la soirée. Vivez l'été et ses traditions locales. Au programme à 19h, concert avec le groupe Lef et à 22h, DJ Mercury. Son et lumière, le baptême du feu, c'est à Bram le 31 juillet à partir de 21h30 au Parc des Essarts. L'association Mission 112 vous proposera un show son et lumière pédagogique et solidaire autour de l'univers des pompiers, mêlant spectacles vivants, projections et effets spéciaux. L'Ode à la Bio 2026, c'est à Cuisa le 1er août à partir de 10h. Le samedi soir, le groupe Barut sera présent pour un concert très attendu, théâtre, cirque et autres surprises tout au long du week-end. Tournoi de chevalerie et spectacle de fauconnerie, c'est à Carcassonne, à la cité médiévale, du 12 juillet au 27 août. Ce tournoi médiéval évoque l'art de la guerre au rythme des chevaux et par le choc des armes, les chevaliers s'affrontent sans merci dans un décor grandiose. C'est un spectacle familial d'une durée de 45 minutes, proposant des places assises et ombragées en tribune. 3 séances par jour à 14h, 15h30, 17h, tous les jours sauf le samedi. Nouveauté cette année, un spectacle de fauconnerie. Merci de votre attention, c'était votre agenda sur Contact FM Occitanie.
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2: Bonjour à tous et à toutes. Nocturne du Pont Vieux à Carcassonne, c'est le 21 juillet de 18h à 23h. Venez profiter de Nocturne du Pont Vieux dans une ambiance conviviale et chaleureuse. Retrouvez artisans, créateurs et producteurs locaux au cœur de la rue du Pont Vieux. Concert à partir de 21h. Estève Night, marché nocturne le 22 juillet de 17h à 23h au château Saint-Estève. Le domaine du château Saint-Estève organise ses marchés estivaux. Venez profiter de la douceur estivale sous un ciel étoilé. Beaucoup d'artisans ainsi que des jeux pour petits et grands sont au programme. Ces soirées seront rythmées par le son d'un groupe de musique et pour les plus gourmands, des cuisines régionales exotiques salées et sucrées. Fond froide en lumière, c'est à Narbonne du 28 juillet au 1er août de 19h à 23h30. C'est à l'abbaye de Fond froide. C'est un rendez-vous estival inédit où créations artistiques, musique, gastronomie et patrimoine s'entrelaceront pour composer une expérience totale portée par un son et lumière spectaculaire. Laissez-vous emporter par la magie d'un nouveau festival. Fond froide en lumière, c'est une invitation à partager des soirées inoubliables dans le cadre exceptionnel de l'abbaye. Le festival de Russol, c'est à l'Or Minervois le 30 juillet à 19h avec Hannibal Galland. Pour sa 5e édition, le festival vous donne rendez-vous au domaine de Russol. L'association Minervois Musique et Mort vous propose 3 soirées musicales autour de la voix et des musiques actuelles d'Occitanie. Pour la 4e année consécutive, Fabrezan vous prépare sa soirée de feria le 31 juillet dès 19h. Venez profiter de concerts et de tapas dans une ambiance de folie. Plus de 50 musiciens seront présents pour animer la soirée. Vivez l'été et ses traditions locales. Au programme à 19h, concert avec le groupe Lef et à 22h, DJ Mercury. Son et lumière, le baptême du feu, c'est à Bram le 31 juillet à partir de 21h30 au Parc des Essarts. L'association Mission 112 vous proposera un show son et lumière pédagogique et solidaire autour de l'univers des pompiers, mêlant spectacles vivants, projections et effets spéciaux. L'Ode à la Bio 2026, c'est à Cuisa le 1er août à partir de 10h. Le samedi soir, le groupe Barut sera présent pour un concert très attendu, théâtre, cirque et autres surprises tout au long du week-end. Tournoi de chevalerie et spectacle de fauconnerie, c'est à Carcassonne, à la cité médiévale, du 12 juillet au 27 août. Ce tournoi médiéval évoque l'art de la guerre au rythme des chevaux et par le choc des armes, les chevaliers s'affrontent sans merci dans un décor grandiose. C'est un spectacle familial d'une durée de 45 minutes, proposant des places assises et ombragées en tribune. 3 séances par jour à 14h, 15h30, 17h, tous les jours sauf le samedi. Nouveauté cette année, un spectacle de fauconnerie. Merci de votre attention, c'était votre agenda sur Contact FM Occitanie.
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1: Après une première édition à Sandras en 2023, le Festival du Vivant en Cévennes a eu lieu du 16 au 30 mai 2026 sous une forme itinérante à la rencontre des autres vallées cévenoles et de leurs habitants et habitantes entre le nord du Gard et le sud de la Lozère. Guillaume Sirio, chargé de mission au syndicat des Hautes-Vallées Cévenoles.
2: Cette deuxième édition, on est en itinérance dans les vallées Cévenoles. On n'est plus deux structures porteuses comme à l'époque, mais on est quatre structures à travailler sur ce projet de festival. Donc le syndicat, le Parc National des Cévennes, mais aussi le CPIE du Gard, donc qui est l'association qui est la tête de réseau des acteurs de l'éducation à l'environnement, et les écologistes de Lozière, qui est une association naturaliste basée au nord de Montpellier, avec qui on travaille depuis la première édition sur le festival. Et donc on est maintenant sur deux semaines en itinérance dans les vallées Cévenoles avec une vingtaine de communes concernées par le festival.
1: Manon Debrun, chargée de projet au Festival du Vivant, elle nous dévoile les objectifs de cet événement ambitieux.
3: L'objectif de ce festival qui se veut assez ambitieux, tant par le fond que par la forme, c'était de proposer deux semaines d'itinérance autour du lien au vivant et de proposer aux habitants et aux habitantes des Hautes-Vallées Cévenoles de découvrir des ateliers, des spectacles, des concerts, des rencontres de manière participative pour essayer de discuter d'un autre moyen d'envisager la vie dans les Hautes-Vallées Cévenoles. Ça a commencé il y a déjà 10 jours. C'est de la production culturelle, énormément d'acteurs issus du champ de l'éducation à l'environnement, de l'éducation populaire, de la culture, qui se sont retrouvés autour de tables pour pouvoir proposer des journées et des activités qui puissent être assez innovantes.
1: De l'innovation, il en est question avec des ateliers en bord de rivière menée par Anne Piffard, compositrice du collectif Arquitas.
4: On invite les personnes à justement à utiliser ce micro et à écouter au casque en direct ce qu'ils entendent dans la rivière. Et puis aussi on a une table avec aussi des casques et un ordi où on peut entendre les sons qu'on a enregistrés depuis le mois de décembre. Et Pierre-Alain présente certains sons avec des photos. Et comme ça c'est le moyen d'échanger avec les personnes sur des thématiques et des situations concrètes des rivières.
5: Je suis restée là, fermer les yeux pour ressentir à l'intérieur de moi la résonance de l'eau.
1: Ce numéro de 180 secondes a été réalisé par RGO, Radio Grille Ouverte, pour l'Assemblée Régionale des Radios Associatives, dans le cadre d'un partenariat avec la région Occitanie-Pyrénées-Méditerranée.
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Bonjour. Dans l'affaire Atanor, 17 des 22 accusés ont été condamnés à des peines allant jusqu'à 30 ans de réclusion par la cour d'assises spécialement composée de Paris. Ils étaient poursuivis pour leur implication dans les agissements criminels d'une officine implantée au sein d'une loge maçonnique des Hauts-de-Seine. 5 accusés ont été acquittés. Les peines les plus lourdes ont été prononcées à l'encontre des deux fondateurs de l'officine et de son principal exécutant. 30 ans de prison pour l'ancien agent des renseignements intérieurs Daniel Beaulieu, 25 ans pour Frédéric Valliot, son frère de loge, chargé de décrocher les contrats criminels, et 27 ans pour Sébastien Leroy, l'homme de main. Le procès de l'affaire de la mort de Leslie et Kevin, un couple porté disparu dans les Deux-Sèvres en novembre 2022 et retrouvé mort 3 mois plus tard, aura lieu.

Mon Corse déjà concerné, hier Météo France a relevé jusqu'à 39,9 degrés à Uzès dans le Gard. Il a également fait 39,1 à Cadenet dans le Vaucluse et 39 à Nîmes. C'est la fin de ce flash, une très bonne journée à notre écoute.

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1: Bonjour à tous et à toutes. Voici les idées sorties dans le département de l'Aude. Nocturne du Bon Vieux à Carcassonne, c'est le 21 juillet de 18h à 23h. Venez profiter de Nocturne du Bon Vieux dans une ambiance conviviale et chaleureuse. Retrouvez artisans, créateurs et producteurs locaux au cœur de la rue du Bon Vieux. Concert à partir de 21h. Estève Night, marché nocturne le 22 juillet de 17h à 23h au château Saint-Estève. Le domaine du château Saint-Estève organise ses marchés estivaux. Venez profiter de la douceur estivale sous un ciel étoilé. Beaucoup d'artisans ainsi que des jeux pour petits et grands sont au programme. Ces soirées seront rythmées par le son d'un groupe de musique et pour les plus gourmands, des cuisines régionales et exotiques salées et sucrées. Fond froide en lumière, c'est à Narbonne du 28 juillet au 1er août de 19h à 23h30. C'est à l'abbaye de Fond froide. C'est un rendez-vous estival inédit ou créatif.

0: expositions artistiques, musique, gastronomie, patrimoine s'entrelaceront pour composer une expérience totale portée par un son et lumière spectaculaire. Laissez-vous emporter par la magie d'un nouveau festival. Fond froid en lumière, c'est une invitation à partager des soirées inoubliables dans le cadre exceptionnel de l'abbaye. Le festival de Russol, c'est à l'Or Minervois le 30 juillet à 19h avec Hannibal Galland. Pour sa 5e édition, le festival vous donne rendez-vous au domaine de Russol. L'association Minervois Musique et Mort vous propose 3 soirées musicales autour de la voix et des musiques actuelles d'Occitanie. Pour la 4e année consécutive, Fabrezan vous prépare sa soirée de feria le 31 juillet dès 19h. Venez profiter de concerts et de tapas dans une ambiance de folie. Plus de 50 musiciens seront présents pour animer la soirée. Vivez l'été et ses traditions locales. Au programme à 19h, concert avec le groupe Lef et à 22h, DJ Mercury. Son et lumière, le baptême du feu, c'est à Bram le 31 juillet à partir de 21h30 au parc des Essarts. L'association Mission 112 vous proposera un show son et lumière pédagogique et solidaire autour de l'univers des pompiers, mêlant spectacles vivants, projections et effets spéciaux. L'Ode à la bio 2026, c'est à Cuisa le 1er août à partir de 10h. Le samedi soir, le groupe Barut sera présent pour un concert très attendu, théâtre, cirque et autres surprises tout au long du week-end. Tournoi de chevalerie et spectacle de fauconnerie, c'est à Carcassonne, à la cité médiévale, du 12 juillet au 27 août. Ce tournoi médiéval évoque l'art de la guerre au rythme des chevaux et par le choc des armes, les chevaliers s'affrontent sans merci dans un décor grandiose. C'est un spectacle familial d'une durée de 45 minutes, proposant des places assises et ombragées en tribune. 3 séances par jour à 14h, 15h30, 17h, tous les jours sauf le samedi. Nouveauté cette année, un spectacle de fauconnerie. Merci de votre attention. 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
1: Melissa. D'accord.

0: Samedi et vous sur Contact FM Occitanie. Samedi et vous, on est ensemble jusqu'à midi. Ensemble pour ce troisième samedi du mois avec mon ami Gabriel Belloc. Bonjour Gabriel.
1: Tout à fait. Salut Jérôme, ça va ?
0: Ça va, donc on ne prend pas de vacances pour le moment.
1: On ne prend pas de vacances, peut-être d'ici la fin de l'année, je ne sais pas, mais pour l'instant on est là.
0: Et donc moi samedi, enfin, ça nous tente même, on peut dire, oui. Ça nous tente de recevoir de belles personnes et nous avons dans le studio une personne... qui va nous parler de lui, mais qui va nous parler aussi d'un beau festival.
1: Tout à fait, on reçoit aujourd'hui Martial Andrieux, qui n'est pas un Limouxin, mais qui vient nous parler de Limoux. Salut Martial.
2: Eh bien bonjour à vous deux.
0: Oui, on va parler ensemble à la fois de Martial Andrieux, pour ceux qui ne connaissent pas Martial Andrieux, donc ça sera plutôt la seconde partie de l'émission, mais en première partie, on va plutôt parler d'un festival que toi tu connais bien, mon cher Gabriel, c'est le festival Nava.
1: Tout à fait, un festival auquel je vais depuis que je suis tout petit, puisqu'il a été créé un peu avant les années 2000, et donc voilà, ça nous tenait à cœur, parce que ce festival démarre d'ici la fin de la semaine prochaine, donc le 25 juillet, tout à fait, et donc tu es venu nous en parler, Martial.
2: Ah oui, avec grand plaisir. Donc Nava, acronyme du Festival des Nouveaux Auteurs dans la Vallée de l'Aude. Et comme tu le disais fort justement, il a été créé en 2000, pile poil. On est dans la 27e édition, le temps passe. Le temps passe, mais c'est comme toutes les bonnes choses qui prennent de l'âge. Elles se fortifient, comme le bon vin ou la blanquette de Limoux. Et ce festival, franchement, n'arrête pas de nous étonner par la qualité de ses pièces, mais aussi de ses illustres comédiens.
0: Et quel est donc le lien entre Martial Andrieux, qui est à la fois chanteur d'opéra à l'Opéra de Limoges, qui est aussi auteur régionaliste, surtout sur Carcassonne, et le festival Nava ?
2: Oh ben c'est une amitié avec Jean-Marie Bessé, qui en est le directeur artistique.
0: Qu'on salue d'ailleurs.
2: Ah oui, absolument, on le salue. Et qui est le directeur artistique de ce festival. Voilà, c'est surtout là-dessus. Et puis aussi, bon, moi-même étant artiste et ayant commencé aussi à faire de la comédie, enfin d'apprendre le théâtre, évidemment, ça m'intéresse.
0: Gabriel aussi, l'an dernier... Pour oui. Donc la 26e édition, tu as pu voir sur scène Martial.
1: Tout à fait. Je savais pas en fait Martial que tu avais un lien avec le Festival Nava, à vrai dire, jusqu'à ce que je te découvre sur scène l'année dernière, donc en 2025. Est-ce que tu pourrais recontextualiser et nous dire justement pourquoi on a pu te voir sur scène l'année dernière ?
2: C'est à l'invitation de Jean-Marie parce que il a invité Daniel Arapoport, qui a été qui est juive et qui est venu à Limoux se réfugier et qui a été caché dans un couvent à Limoux. Et comme moi je faisais des recherches sur toutes ces familles qui ont quitté ces pays de guerre, que ce soit évidemment la Pologne, l'Autriche, l'Allemagne, et puis ensuite ils ont réfugié en Belgique, en Hollande, au Luxembourg. Et puis quand ces pays ont été attaqués par l'armée allemande, eh bien ils sont venus se réfugier dans le sud de la France, en zone libre. Et les lois de Vichy, les lois de Pétain ont fait qu'ils ont été mis au banc de la société, et puis chassés, pourchassés, raflés. Et Daniel Rapoport faisait partie de ces personnes avec sa famille. Et c'est à ce titre que Jean-Marie Bessé a souhaité que j'intervienne lors de cette rencontre au cinéma de Limoux.
0: Bientôt 11h30 sur l'antenne de Contact FM Occitanie. On est ensemble jusqu'à midi dans Samedi et vous avec Martial Andrieux et aussi Gabriel Belloc. On évoque donc le festival Nava, sa 27e édition qui se déroule du samedi 25 juillet au samedi 1er août. Donc Nava, c'est les nouveaux auteurs dans la vallée de l'Aude. Qu'est-ce que c'est qu'on va pouvoir découvrir sur cette 27e édition, Martial ?
2: Oh, c'est toujours, vous savez, le Festival Nava a débuté avec des lectures spectacles. Maintenant, on fait davantage dans les auteurs contemporains. On joue des pièces de théâtre, on fait des monologues. Mais le spectacle de... le spectacle de Nava, c'est aussi des conférences, c'est aussi des rencontres, des débats, c'est aussi des projections. Donc c'est tout cet amalgame que vous allez retrouver durant cette programmation que, si vous le permettez, nous allons parcourir ensemble.
0: Oui.
2: Cela commence le 25 juillet à Limoux, au musée Petit à 11h, avec une conférence sur Oscar Wilde et la peinture.
0: Qui sera à l'honneur d'ailleurs, Oscar Wilde.
2: Pardon ?
0: Qui sera à l'honneur, Oscar Wilde, pendant cette édition.
2: Oui, oui, nous allons le voir. Qui sera présenté par Marie-Laude Ruy-Maugis et Jérôme Prigent. Nous continuerons toujours dans la même journée au cinéma L'Élysée à 17h avec une projection « L'importance d'être sérieux » d'Oscar Wilde.
1: Je me permets juste, oui. C'est vrai que tu parles de projection, c'est surprenant parce qu'en fait les gens croient que le Festival Nava c'est du théâtre,
0: oui, c'est ça.
1: Mais en fait on a aussi des projections de films et des conférences le matin, voilà. Donc ça c'est à souligner, excuse-moi.
2: Hein, mais c'est très important de le dire, c'est très éclectique, ça n'est pas
0: et
2: que...
0: avec de la création aussi.
2: Oui, oui, ce n'est pas que du théâtre, c'est aussi des choses thématiques, c'est le propre d'un festival en fait. Moi, c'est ce que j'ai un peu regretté à Carcassonne, où on n'a pas une thématique vraiment donnée sur un festival. Voyez-vous, là, on est quand même dans un festival de théâtre, ouais, avec une thématique profonde autour du théâtre. Et le 25 juillet, toujours à 21h30, ben alors là, c'est Jean-Marie Bessé.
0: La création, justement.
2: Voilà, Jean-Marie Bessé qui présente la dernière causerie avec Oscar Wilde sur des textes d'Oscar Wilde qu'a assemblé l'auteur et scénariste hollywoodien John Gay. Et il s'agit là d'un monologue très intéressant. D'ailleurs, j'ai appris par Jean-Marie Bessé que Oscar Wilde serait venu à Limoux.
1: Ouf, d'accord.
2: Il serait venu à Limoux, il aurait été invité par une dame, Mademoiselle Villac, qui était de la commune de Madras, et il serait venu à Limoux. Donc les choses prennent ce sens. Mais vous savez, la Haute-Vallée de l'Aude, tout ce qui tourne autour de Limoux, Alette, etc., a connu énormément d'auteurs dramatiques.
0: Et là, j'interpelle Martial Andrieux, l'auteur et journaliste, plutôt spécialiste de Carcassonne, mais quel est le lien, en effet, de Limoux avec le théâtre, avec les arts? Il y a un lien assez fort, quand même.
2: Ah oui, il y a un lien assez fort. Il y a, par exemple, vous avez André Gide qui s'est rendu plusieurs fois à Lettes-les-Bains, des auteurs comme ça qui venaient dans cette vallée.
0: Chercher l'inspiration.
2: Oui, chercher l'inspiration, et puis peut-être aussi, on ne sait pas, prendre les eaux, parce qu'à Alette, voilà, ou à Rennes-les-Bains, hein, et voilà.
0: Et donc, là, ça, c'est pour le 25 pour,
2: ça, c'est pour voilà. Le 25. Alors, le 26, c'est une projection sur la pièce de théâtre qui a fait son succès, Le Banquet d'Auteuil, de Jean-Marie Bessé, hein, une projection au cinéma L'Élysée. Ensuite, vous avez une lecture-spectacle, on en a parlé tout à l'heure, Napoléon, d'après Chateaubriand, Hugo, Dumas et Tolstoï, adaptation et interprétation de Maxime d'Aboville.
0: Et Gabriel, oui.
1: Je me permets juste, hein, excuse-moi, hein, comme tout à l'heure, petite coupure, mais là, pareil, lecture-spectacle, c'est vrai que c'est un peu surprenant, lecture-spectacle, mais en fait, en allant à ce festival tous les ans, on a toujours des gens qui sont un peu surpris dans le public de voir des acteurs en fait avec le texte. Et c'est vrai que ce qui est un petit peu innovant entre guillemets, c'est que les pièces en gros sont entre guillemets testées au Festival Nava. Alors je sais pas si c'est le bon mot tester, mais voilà, on lance parfois des pièces au Festival Nava. C'est à la base d'ailleurs le principe du festival, hein, quand il a été créé dans les années 2000, et on retrouve du coup des acteurs qui lisent en fait leur texte sur la scène, ce qui n'est pas du tout dérangeant, mais c'est pour ça qu'on appelle ça une lecture spectacle.
2: Absolument. Voilà. Et d'ailleurs aujourd'hui où les financements de la culture sont en Berne, on va voir de plus en plus de lectures spectacles. parce que ça ne mobilise pas tout un tas de machinerie ou de mise en scène.
0: Et donc là, c'est une lecture spectacle de Napoléon, mais on sent qu'il y a un lien fort de Jean-Marie Bessé avec l'histoire, parce que il a fait des pièces sur Jean Moulin,
2: oui.
0: Macron et De Gaulle. Enfin, il y a vraiment, il s'intéresse à ce sujet-là.
2: Oui, il a fait dans les premières pièces qu'il a fait, il a fait une rencontre De Gaulle-Pétain. Hein. Donc, il est toujours dans cette recherche de la vérité historique, du souci du détail. C'est aussi un amoureux des Alexandrins. Hein. Là, on peut parler aussi de sa pièce Cat, qui a été présentée au Festival Nava et qui est actuellement est à Avignon, hein, présentation à Avignon, qui a fait de beaux échos dans la presse nationale. Elle avait déjà débuté à Paris. Cela va se poursuivre parce que la pièce Cat va être reprise au début du mois d'octobre au Théâtre des Gémeaux à Paris. Voilà, mais et comme le dit Gabriel fort justement, effectivement, le Festival Nava est un tremplin et est un axe de création fort à Limoux, qui ensuite se déploie à l'extérieur et notamment à Paris. Eh bien, moi, je voudrais vous dire une chose, c'est que tout ceci n'a rien à envier finalement à ce que Jean Deschamps faisait au théâtre de Carcassonne avec son festival d'art dramatique dans les années 50, hein, qui, ne l'oublions pas, était le pendant du festival d'Avignon avec Jean Villard. Hein. C'était une compétition Jean Villard-Jean Deschamps à distance. Hein. Donc tout ceci, bien sûr, malheureusement s'est arrêté, en tout cas pour ce qui concerne Carcassonne. Et bien là, à Limoux, Jean-Marie Bessé donne l'occasion, franchement, de nous mettre, de valoriser le théâtre à Limoux. Mais il ne valorise pas que le théâtre, il valorise aussi les partenaires qui participent aussi, partenaires privés qui participent aussi à ce théâtre, comme la Blanquette Sieur d'Arc, par exemple.
0: Et vu que vous évoquez le théâtre à Limoux, Jean Villard, on va citer aussi l'association l'ATP, qui est basée à Limoux et qui fait vivre aussi tout au long de l'année le théâtre, voilà, quelque chose d'important. On reste toujours sur Nava, donc cette 27e édition. Cette fois-ci, on arrive, on était au château de Flandry. Là, on va retourner au musée Petit pour une lecture. C'est le 28 juillet à 18h, entrée libre. Une lecture, donc, Hippias, Platon.
2: Oui, alors c'est une lecture à deux voix tirée du Hippias, dans laquelle le dialogue de Platon sur le beau, Socrate interroge Hippias pour savoir lequel d'Achille ou d'Ulysse est le meilleur. Est-ce l'homme sincère ou le menteur ? Bon, Platon nous promène de paradoxe en paradoxe dans ce dialogue philosophique vertigineux.
0: Direction ensuite le château de Flandry le 27 juillet, avec un texte donc d'un prix Nobel de littérature, Albert Camus, et c'est Les Justes.
2: Les Justes qui sont actuellement joués au Festival d'Avignon, hein, au Festival Off d'Avignon, mise en scène de Maxime Daboville, avec une pléiade de comédiens. Moi, je voudrais rappeler que si vous allez au Festival Nava, vous allez être pris dans un écrin. Un écrin avec derrière un château magnifique au milieu des vignes. C'est vraiment, ça n'est pas simplement que du théâtre, c'est de la poésie qui nous entoure. Hein. La voûte céleste, lorsqu'on lève les yeux, que l'on voit le ciel étoilé, ces acteurs devant qui jouent en direct, et ce château tout autour et ces vignes. Donc c'est vraiment un lieu vraiment propice. À ça.
0: Et si vous êtes donc fan de Camus, vous pourrez aussi voir, ça sera un petit peu plus tard, le 1er août, la journée qui conclut le festival, c'est au cinéma L'Élysée. À 17h, il y a une projection de L'Étranger, film donc issu bien sûr de l'œuvre L'Étranger d'Albert Camus, et qui a été un film réalisé par François Ozon et qui date de 2025 ou 2026, enfin un film tout récent.
2: Oui, François Ozon, pour ceux qui ne connaissent pas trop le réalisateur et connaissent plutôt les films, c'est 8 femmes par exemple.
0: Oui, hein, tout à fait.
2: Voilà. Donc, je ne sais plus où on en était.
0: On continue, on reste au château Flandry.
2: Voilà, alors le 30 juillet, une nouvelle lecture spectacle d'une création de Nava, Brûlez-la, texte de Christian Siméon. Ensuite, le 31, un spectacle Tanto Poco, adaptation théâtrale par Cécile Garcia-Fogel, du roman Si peu de Marco Lodol. Vous avez parlé exactement du 1er août au musée Petier, à l'Élysée, de la projection de l'étranger, mais nous pouvons parler le matin. Vous assisterez en entrée libre à une rencontre, Le rire de résistance, l'aventure théâtrale du théâtre du Rond-Point, racontée par celui qui l'a inventé. Et là, vous serez en présence de Jean-Marie Bechet, de Jérôme Prigent, dont nous avons parlé pour la conférence
0: sur Wilde et la peinture.
2: Voilà, mais vous saurez surtout Jean-Michel Ribes. Alors, ceux qui connaissent pas Jean-Michel Ribes, c'est l'auteur des Diablogues, par exemple. C'est du Kafkaans, c'est du texte ciselé, et c'est surtout un personnage truculent dans l'univers du théâtre.
1: Juste, je me permets encore une fois, petit moment de pensée là que j'ai, mais c'est vrai que depuis tout à l'heure, on parle du château de Flandry, on parle du musée Petier, et tu l'as dit, c'est vrai qu'à chaque fois, en fait, les cadres sont assez incroyables.
0: Cinéma l'Élysée aussi.
1: Le cinéma l'Élysée, tout à fait, un très beau cinéma, qui a été refait à neuf d'ailleurs il y a quelques années. Et c'est vrai que, je me rends compte, en fait, en t'écoutant aussi de la chance qu'on a, nous, en tant que Limouxins, d'aller à ce festival. Nous on y va depuis qu'on est tout petit, en fait il y a beaucoup de Limousins qui y vont, et ça donne accès au théâtre, parce qu'on déjà on va pas forcément au théâtre, et ensuite quand on y va, on a soit option 1, le musée Petier pour des conférences, où en fait on est au milieu d'une salle avec de magnifiques peintures, un vrai musée, d'ailleurs c'est l'occasion en plus de le visiter, hein, pour ceux qui n'y sont jamais allés, et soit option B, on se retrouve au coucher du soleil devant le château de Flandry avec une coupe de blanquette à la main, et puis on va voir la pièce de théâtre au soleil couchant, et puis la nuit apparaît, quoi. Donc c'est vrai qu'en fait, finalement, on a normalisé un peu ça, mais à chaque fois, chaque année, je vois des gens qui découvrent le festival et qui sont émerveillés. Voilà.
2: Ce qui me paraît important de le dire pour Limoux, comme je le dis pour Carcassonne, parce que les Carcassonnais, je pense, ils ne se rendent pas compte.
0: On va bientôt parler de Carcassonne.
2: Oui, mais bien sûr. Mais vous savez, on n'est pas trop éloigné, c'est juste une trentaine de kilomètres, hein, je veux dire.
1: C'est pas faux.
2: C'est rien du tout. C'est que l'importance du mot Carcassonne ou l'importance du mot Limoux. Carcassonne pour sa cité, pour son canal du Midi. Limoux pour sa blanquette. Le monde nous regarde.
0: Son carnaval.
2: Son carnaval, le plus long du monde. Mais le monde nous regarde. Et nous, nous devons être exemplaires par rapport à ça. C'est cette image que nous transportons chacun des Carcassonnais, chacun des Limouxins. Et nous devons être exemplaires devant ça. Parce que, aussi bien dans l'accueil que dans tout ce que nous faisons. Et il faut savoir une chose par rapport à Limoux. C'est que les journaux nationaux, que ce soit Le Figaro et d'autres, ou les journaux de théâtre spécialisés, parlent du Festival Nava.
1: Oui, totalement.
2: Il n'y a pas une année où je n'ai pas vu sur Le Figaro que l'on parlait du Festival Nava, des comédiens qui y viennent comme Annie Girardot, comme Jean-Claude Drouot, comme Michel Aumont, comme Philippe Cobert, comme Bruno Madinier l'année dernière. Voilà, des gens très connus, hein, au milieu de comédiens aussi tout aussi exemplaires, mais qui ne sont pas médiatisés comme eux, et bien voilà, ça compte.
0: Et donc on va faire un dernier pas de côté justement avec le Festival Nava, parce que le spectacle c'est un pas de côté et l'autre aussi, c'est pour terminer cette 27e édition au Château de Flandry à nouveau, ce 1er août qui arrive à grands pas à 21h30, avec cette fois-ci Jean-Michel Ribes, un cabaret.
2: Voilà. Alors, Jean-Michel Ribes, bon, je voulais présenter brièvement, auteur dramatique, metteur en scène, cinéaste. Hein. Là, Jean-Michel Ribes, nous présente un pas de côté. Ah ben alors, c'est un pied de nez à la tyrannie du bon goût, au moral définitif. Hein. Ben, c'est un vent de folie libérateur, joué et chanté, qui se déploie comme une mosaïque ou du Raymond Queneau. Ou Topor, de Vialat à Jarry, d'Allais à Cavana, et Ribes lui-même. L'humour fuse sous le signe de l'insolite, de l'absurde. Vous ne pouvez pas passer une mauvaise soirée avec ça, vous voyez, sauf s'il pleut, franchement, à Nava, il pleut jamais. Ça n'arrive pas, c'est un microclimat. Hein. Ouais. Moi, j'y suis assisté, jamais j'ai eu de pluie. Donc, ils ont une chance folle. Et là, vous avez quand même une pléiade de comédiens qu'on peut citer, parce qu'il faut citer les comédiens comme Quentin Ballot, Justine Garcia, Emma Esnadar, David Mijot, Marie-Christine Horry et Reinhard Wagner. Voilà.
0: Au piano.
2: Au piano, bravo. Et pas, attends, mais il n'est pas dit que le pianiste soit pas lui-même comédien.
0: Bien sûr, bien sûr.
2: Bon.
0: Et donc, c'est déjà 11h45 passé de
2: pas
0: quasiment...
2: Mal.
0: Voilà, donc il nous reste encore un petit peu de temps, mais pas tant que ça. Donc on est bien sur Contact FM Occitanie, l'émission Samedi et vous, avec Martien Andrieux et Gabriel Belloc. On fait une petite respiration musicale avec Charles Trenné, et le morceau c'est La Mer.
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1: On n'ira pas au bout de cette magnifique chanson de Charles Trenet, La mer, qui fait référence à quelle mer? La mer Méditerranée, bien sûr, Marcel Andrieux.
2: Bien entendu. C'est, voilà. Vous ne connaissez pas l'histoire.
1: Non, mais.
2: Comment a été créée la mer?
1: Voilà, je la veux l'histoire.
2: Eh bien, c'est Charles Trenet qui est dans le train qui va de. Comment dire ça? Qui passe devant Gruissant, là, et qui longe les étangs, les golfes clairs, hein, et il écrit la mer. À partir de là.
1: Et est-ce que Charles Trenet a été une inspiration pour Marcel Andrieux, le chanteur d'opéra?
2: Oh oui, oh, j'ai chanté du Charles Trenet, bien sûr, parce que c'est voilà, c'est tellement ça fait du bien de chanter Charles Trenet. C'est quelqu'un qui vous met de bonne humeur. Ça devrait être remboursé par la sécurité sociale, Charles Trenet. Tous les bougons du monde devraient écouter Charles Trenet, mais le monde serait meilleur. Il y aurait pas de guerre. Vous vous rendez compte? Je chante soir et matin. Ah bah ouais, quand même.
1: Et donc, né à Carcassonne, mais maintenant, depuis quelques années, Marcel Andrieux habite Limoges et donc est chanteur d'opéra à l'Opéra Limoges.
2: Voilà, je suis un exilé.
1: Et c'est quoi la vie d'un chanteur d'opéra?
2: Ah, la vie d'un chanteur d'opéra, c'est...
1: La flûte enchantée, si j'ai pu comprendre.
2: Ah oui, là, je vais aller chanter la flûte enchantée. Ben, c'est beaucoup de répétitions, du travail de sa voix, de l'entraînement comme un sportif régulier, des angoisses d'être à faune, de pas bien savoir son texte ou n'importe. Voilà, c'est tout ça, mais c'est aussi des satisfactions énormes, et c'est des voyages aussi.
1: Et de temps en temps, pas que de l'opéra, je crois que vous êtes venu chanter aussi à Carcassonne, notamment peut-être un peu de l'opérette.
2: Oui, enfin... bien sûr. Ben, vous parlez de Charles Trenet, si Charles Trenet m'avait inspiré, mais bon, celui qui m'a beaucoup inspiré et qui m'a donné l'envie de chanter, c'est Luis Mariano, évidemment. Voilà.
3: Oh, je connais deux noms.
2: Oui, bien sûr.
3: La belle de Cadix,
1: Mexico.
2: Oui, c'est ça.
3: Voilà. Ah oui, Mexico. Oui,
2: ah, oui bien sûr. Bien sûr, on le chante dans les troisièmes mi-temps encore, la belle de Cadix. Chica, chica, chica, aïe, aïe.
1: C'est ça, c'est ça. Et sinon, avant tout aussi, Marcel Andrieux, un passionné de sa ville, de naissance, mm-hmm. de cœur, mm-hmm. Carcassonne.
2: Ah oui, ça oui. Ça oui. Là, depuis plusieurs années, j'ai lu des bouquins, j'ai eu des anecdotes, j'ai eu tout un tas de choses comme ça qui font que ça enrichit ma connaissance de la ville. Et puis, elle n'est pas terminée.
1: Gabriel ?
3: Oui, moi, tu me connais, j'ai un milliard de questions.
1: Vas-y, vas-y.
3: Déjà, sur chanteur d'opéra, comment on devient chanteur d'opéra ? C'est une vocation ?
2: Alors, comment on devient chanteur d'opéra ? Déjà, il faut avoir une voix.
3: Oui.
2: Bon,
3: ça,
2: voilà.
3: ça me choque pas.
2: Et alors, il y a des gens qui veulent chanter, mais qui n'ont pas de voix. C'est un peu compliqué. Et il y a des gens qui se découvrent une voix alors qu'ils ne savaient pas qu'ils en avaient. Et il y a beaucoup de gens qui ont commencé des métiers comme ça, et un jour, on leur a dit, mais vous avez une voix exceptionnelle.
3: C'est ton cas ?
2: Non, mais c'est le cas aussi d'autres. C'est pour ça, pour pas trop parler de moi, parce que... Moi, au départ, effectivement, je chantais déjà. Donc, puis je viens d'une famille de musiciens. Voilà. Donc, c'est assez facile. Mais il y a des personnes, comme je dis, qui se sont découvert une voix et ont travaillé leur voix et ont fait des choses merveilleuses avec. Alors, comment on devient chanteur d'opéra? On peut le devenir aussi par hasard.
3: D'accord, mais toi, ton cas, c'est que
2: Moi, je voulais être comédien, et puis finalement, je suis chanteur. Parce qu'à un moment donné, je me suis dit, eh bien, le chant t'amènera à la comédie, mais si tu es comédien, tu ne pourras pas faire du chant. Donc, voilà.
3: D'accord.
2: Voilà comment j'ai fait.
1: Et donc, la passion de Carcassonne, ça amène à animer depuis de plusieurs années, sur les réseaux sociaux, mais pas que. Il y a un blog, Musique et Patrimoine. Ouais. Il y a aussi donc cette page qui est maintenant très célèbre et très populaire, qui est donc La vie à Carcassonne. C'est beaucoup de temps aussi consacré à...
2: Ah ben c'est chronophage, il faut demander à ma famille ce qu'elle en pense.
1: Qui présente dans le studio.
2: Voilà, il faut lui demander ce qu'elle en pense, parce que des fois elle a l'impression plutôt que ma famille, c'est mes bouquins, mon blog, et puis aussi la page La vie à Carcassonne. Tout ceci est extrêmement chronophage, c'est une passion débordante, mais c'est pas une des passions débordantes, contrairement à ce que certains peuvent penser, pour moi-même et par pur égoïsme de me faire voir ou qu'on parle de moi. Non, c'est le fait de le partager. Moi, si ça ne m'intéresserait pas, si je ne pouvais pas partager mes recherches, attends, j'ai trouvé ça de suite. Il faut que j'informe les gens qu'un tel est passé à Carcassonne, qu'il s'est passé tel événement, etc., etc. Et c'est cette émulation, c'est cet égrégore qui fait que ben, les gens aussi restent certes sur cette page. Parce qu'ils y trouvent des choses très très intéressantes. Ça n'est pas le nom d'une page qui fait sa qualité, c'est ce qu'on y trouve à l'intérieur.
1: Et pourquoi cette passion pour Carcassonne? C'est dû à l'éloignement? C'est dû au fait que votre père avait été élu à la ville de Carcassonne, un petit peu des deux?
2: Oui, disons que c'est vrai que le fait que mon père ait été élu à la ville de Carcassonne m'a amené à découvrir un certain nombre de choses, de la chose publique, de la vie, de tout cela. Et puis aussi du don des autres, parce que mon père s'est occupé du hameau de Villalbe dont il a été délégué pendant 12 ans. Il était le maire, le curé, les pompes funèbres, il mangeait froid, on l'appelait sans arrêt, alors qu'il était délégué à un hameau qui aujourd'hui fait plus de 2000 personnes, mais qui à l'époque en comptait 600 ou 700. Et c'est ça, aller le servir les autres. Et sur ma page, je rends quelques petits services à certains qui, en leur donnant une parole, en médiatisant leurs propos, qui passeraient par ailleurs totalement à côté. Et pourquoi je suis si passionné de Carcassonne? Parce que effectivement, le fait d'en être éloigné fait que on vit au quotidien quelque part ce que l'on n'a pas. Et contrairement à des gens qui habitent à Carcassonne et qui peuvent passer 20 fois dans une rue sans s'apercevoir, par exemple, que, ben, tiens, il y avait une croix là, ou tiens, il y a une inscription cachée dans le mur, ben, moi, quand je vais à Carcassonne, ben, je le vois. Je le vois parce que je n'y passe pas toute la journée devant.
1: Et en tout cas, c'est vrai qu'on ressent, en lisant vos articles, que ce soit sur Facebook, que ce soit sur votre blog, on sent votre amour, et puis vos livres, en effet, qu'on va évoquer, on sent votre amour de Carcassonne. Et en ce moment, c'est un petit peu difficile pour vous, parce que il y a pratiquement du harcèlement qui peut avoir lieu en ligne. On sent qu'il y a un débat politique qui s'est polarisé, et que c'est peut-être pas forcément facile d'être éloigné et de voir comment tout devient rapidement sujet à débat très houleux, voire même au-delà.
2: Ce que je supporte pas, c'est qu'on essaie de me récupérer d'une façon ou d'une autre. Voilà. Donc que ce soit d'un côté ou de l'autre, et ce que ne comprennent pas certains, c'est que je n'aille pas dans cette récupération. Voilà. J'essaie de tenir la barque avec la balance pour que ce soit équilibré d'un côté et de l'autre. Aujourd'hui, la société française est tellement fracturée et tellement polarisée que c'est très très compliqué. Et on est bien sûr sujet à des attaques sous faux drapeau, hein, avec tout un tas de gens ou de systèmes informatiques, oui, qui sont là pour tenter de déstabiliser la page parce que elle gêne, parce qu'elle dit un certain nombre de choses vraies, parce qu'elle montre des choses que l'on ne veut pas montrer. Donc voilà, mais j'essaie de faire ça avec le plus de sérieux.
1: Et le soutien de votre famille indéfectible.
3: Mmh. Ouais.
1: Gabriel ?
3: Oui, en fait, c'est vrai que là, on voit un peu le négatif sur ces derniers échanges. Mais en fait, finalement, quand on regarde, il y a 99% de positif. Parce qu'en fait, on dit qu'on est dans un monde instantané où les gens ne consomment et ne font plus attention à rien, notamment sur les réseaux sociaux. Finalement, toi, ce que tu écris, c'est immensément lu, immensément partagé. Les gens adorent apprendre. En fait, on le voit aussi avec la popularité de ta page. Et en fait, quand on regarde, c'est vrai que oui, des fois, il y a des gens qui ont des réactions négatives. Mais finalement, la plupart des gens, ils ont des réactions positives. Et ils viennent répondre aux gens qui parlent en négatif. Justement pour aller défendre le bout de gras. Moi, j'aimerais aussi te demander une chose, c'est comment on peut te soutenir, en fait. Comment on peut faire en sorte que la page se développe, comment on peut faire en sorte que ce que tu racontes, qui est aussi de la vérité factuelle, ça puisse être propagé un maximum face à, parfois, de la désinformation.
1: Il me reste 3 minutes.
2: Je crois que pour répondre rapidement à ta question, je pense que c'est simplement par partager les posts. plus on partage les posts et plus on a de visibilité. Plus les gens qui viennent sur la page et partagent les posts, eh bien, ils sont vus par d'autres. Alors, faut quand même pas oublier que ma page génère 5 millions de vues par mois.
3: Ouais, c'est énorme.
2: 5 millions de vues par mois. J'ai les chiffres quotidiens, hein, je sais comment cela se passe. Alors, voyez-vous, je vais vous dire une chose. Moi, ce qui me satisfait, c'est que on essaie de copier que ce qu'il y a de bon. Voilà. Et quand on cherche à le copier, on le copie mal. Mmh. Voilà. Donc, c'est comme le Canada Dry, ça, le goût de l'alcool, ça ressemble à l'alcool et c'est pas de l'alcool. Voilà. Mais la page Carcassonne, c'est une page qui aime Carcassonne et qui ne la brutalise pas.
1: Martial Andrieux, donc le responsable de la page La vie à Carcassonne, l'original, oui. Voilà, qui est avec nous. Vas-y, Gabriel.
3: Juste, j'enfonce des portes ouvertes, c'est ma spécialité, mais 5 millions de vues par mois, ça veut dire que c'est une audience nationale et donc pas que carcassonnaise.
1: Voilà. Tout absolument. Tout à fait. Absolument. Et donc, auteur régionaliste qui prépare un nouveau livre, ça sera pour l'automne, La vie à Carcassonne sous l'occupation.
2: Absolument, c'est une chose qui ne s'est jamais faite, qui s'est fait dans d'autres communes, hein, ça s'est fait à Narbonne. Mais là, ce sera quelque chose, si vous voulez, qui ne va pas être prise de tête. Hein. Il n'est pas question, ni même moraliste, c'est de présenter les faits. De présenter les faits de 1940 à 1944 sous la forme de photographies, de chapitres, de paragraphes. Voilà, quelque chose, un livre de vulgarisation sur cette période.
1: Je sais que vous étiez énormément battu pour conserver la maison de la Gestapo qui finalement avait été détruite. Mmh. Voilà, je sais que vous avez des combats comme ça que vous menez.
2: Et puis finalement, je dis qu'il n'est jamais bon d'avoir raison trop tôt. Voilà, parce que moi je pense qu'à cette époque-là, j'étais quelque part un peu visionnaire, j'avais raison.
1: Le devoir de mémoire, oui.
2: Voilà, et aujourd'hui, le devoir de mémoire est devenu un poncif. Moi, j'ai horreur des poncifs, j'aime la vérité et j'aime le sérieux des choses et pas des gens qui se camouflent derrière des soutiens qu'ils prétendent avoir pour certaines choses et qui, évidemment, dans les faits, sont autrement.
1: Martial Andrieux, donc l'amoureux de Carcassonne, le chanteur d'opéra, mais aussi l'ambassadeur du théâtre Nava, du festival Nava, que vous retrouverez donc à Limoux du 25 juillet jusqu'au 1er août. Et on dit à nouveau un petit coucou à Jean-Marie Bessé. Merci Gabriel.
3: Merci Jérôme.
1: D'avoir trouvé notre invité. Alors je ne sais pas si on va se voir en août, mais on se dit à très vite, en septembre, ça c'est sûr.
3: Allez, ça roule.
1: On va se quitter donc bien sûr avec un petit peu de Carcassonne. Voilà, je vais le mettre en fond là de suite. Hop, hop, hop, je mets Carcassonne. De Brassens, bien sûr. Et donc tout de suite, ensuite, vous retrouvez les informations locales à midi. Et donc bonne fin de journée à l'écoute des programmes de Contact FM Occitanie. Bonne fin de journée. Au revoir.
0: Bonjour, 7 départements du sud-est seront vigilants orange canicule ce midi. Les Alpes-Maritimes rejoindront l'Hérault, le Gard, les Bouches-du-Rhône, le Var et les départements corse. Déjà concernés, hier Météo France a relevé jusqu'à 39,9 degrés à Uzès dans le Gard. Il a également fait 39,1 à Cadenet dans le Vaucluse et 39 à Nîmes. Après 2 jours de fouilles dans le Tarn et la découverte d'ossements à l'endroit où Cédric Jubilard affirme avoir enterré son épouse Delphine fin 2020, le dispositif de recherche a été levé hier en fin de journée. Les ossements retrouvés sont en cours d'analyse au laboratoire de l'Institut de recherche criminelle de la gendarmerie nationale à Pontoise, en région parisienne. Le procès de l'affaire de la mort de Leslie et Kevin, un couple porté disparu dans les Deux-Sèvres en novembre 2022 et retrouvé mort 3 mois plus tard, aura lieu entre le 15 mars et le 2 avril. L'audience se tiendra devant la cour d'assises des Deux-Sèvres. 5 personnes seront jugées, 4 en cours la réclusion criminelle à perpétuité, une risque jusqu'à 3 ans de prison. Enfin, dans l'affaire Atanor, 17 des 22 accusés ont été condamnés à des peines allant jusqu'à 30 ans de réclusion par la cour d'assises spécialement composée de Paris. Ils étaient poursuivis pour leur implication dans les agissements criminels d'une officine implantée au sein d'une loge maçonnique des Hauts-de-Seine. 5 accusés ont été acquittés. Les peines les plus lourdes ont été prononcées à l'encontre des 2 fondateurs de l'officine et de son principal exécutant. 30 ans de prison pour l'ancien agent des renseignements intérieurs Daniel Beaulieu, 25 ans pour Frédéric Valliot, son frère de loge chargé de décrocher les contrats criminels, et 27 ans pour Sébastien Leroy, l'homme de main. C'est la fin de ce flash. Une très bonne journée à toutes et à tous.
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0: Bonjour, Football Coupe du Monde. Les joueurs de l'équipe de France vont vivre ce samedi 18 juillet contre l'Angleterre leur première petite finale de Coupe du Monde depuis 1986. À l'époque, les Bleus avaient

0: République un peu plus tôt et Arthur Rinderknecht ne s'affronteront pas en demi-finale à Gstaad. En Suisse, vendredi, le premier s'est incliné contre Shevchenko, tandis que le second a subi la noix de Stefanos Tsitsipas également en quart de finale. Formule 1, alors qu'une alternance avec Barcelone sera mise en place dès la saison prochaine, assurant sa présence au calendrier de la F1 les années impaires jusqu'en 2032, le circuit de Spa-Francorchamps se prépare à battre un record d'affluence ce week-end. Pour la 59e fois de son histoire, il accueille le Grand Prix de Belgique et il promet d'ores et déjà d'être un succès populaire au total. En comptant les écuries et tous ceux qui travaillent sur le circuit, 400 000 personnes sont attendues ce week-end. C'est la fin de ce Flash Sport, une très bonne journée à notre écoute.
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2: Bonjour à tous et à toutes. Nocturne du Pont Vieux à Carcassonne, c'est le 21 juillet de 18h à 23h. Venez profiter de Nocturne du Pont Vieux dans une ambiance conviviale et chaleureuse. Retrouvez artisans, créateurs et producteurs locaux au cœur de la rue du Pont Vieux. Concert à partir de 21h. Estève Night, marché nocturne le 22 juillet de 17h à 23h au château Saint-Estève. Le domaine du château Saint-Estève organise ses marchés estivaux. Venez profiter de la douceur estivale sous un ciel étoilé. Beaucoup d'artisans ainsi que des jeux pour petits et grands sont au programme. Ces soirées seront rythmées par le son d'un groupe de musique et pour les plus gourmands, des cuisines régionales et exotiques salées et sucrées. Fond froide en lumière, c'est à Narbonne du 28 juillet au 1er août de 19h à 23h30, c'est à l'abbaye de Fond froide. C'est un rendez-vous estival inédit où créations artistiques, musique, gastronomie et patrimoine s'entrelaceront pour composer une expérience totale portée par un son et lumière spectaculaire. Laissez-vous emporter par la magie d'un nouveau festival. Fond froide en lumière, c'est une invitation à partager des soirées inoubliables dans le cadre exceptionnel de l'abbaye. Le festival de Russol, c'est à l'Or Minervois le 30 juillet à 19h avec Hannibal Galland. Pour sa 5e édition, le festival vous donne rendez-vous au domaine de Russol. L'association Minervois Musique et Mort vous propose 3 soirées musicales autour de la voix et des musiques actuelles d'Occitanie. Pour la 4e année consécutive, Fabrezan vous prépare sa soirée de feria le 31 juillet dès 19h. Venez profiter de concerts et de tapas dans une ambiance de folie. Plus de 50 musiciens seront présents pour animer la soirée. Vivez l'été et ses traditions locales. Au programme à 19h, concert avec le groupe Lef et à 22h, DJ Mercury. Son et lumière, le baptême du feu, c'est à Bram le 31 juillet à partir de 21h30 au Parc des Essarts. L'association Mission 112 vous proposera un show son et lumière pédagogique et solidaire autour de l'univers des pompiers, mêlant spectacles vivants, projections et effets spéciaux. L'Aude à la bio 2026, c'est à Cuisa le 1er août à partir de 10h. Le samedi soir, le groupe Barut sera présent pour un concert très attendu, théâtre, cirque et autres surprises tout au long du week-end. Tournoi de chevalerie et spectacle de fauconnerie, c'est à Carcassonne, à la cité médiévale, du 12 juillet au 27 août. Ce tournoi médiéval évoque l'art de la guerre au rythme des chevaux et par le choc des armes, les chevaliers s'affrontent sans merci dans un décor grandiose. C'est un spectacle familial d'une durée de 45 minutes, proposant des places assises et ombragées en tribune. 3 séances par jour à 14h, 15h30, 17h, tous les jours sauf le samedi. Nouveauté cette année, un spectacle de fauconnerie. Merci de votre attention, c'était votre agenda sur Contact FM Occitanie.
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Bonjour, dans l'affaire Atanor, 17 des 22 accusés ont été condamnés à des peines allant jusqu'à 30 ans de réclusion par la cour d'assises spécialement composée de Paris. Ils étaient poursuivis pour leur implication dans les agissements criminels d'une officine implantée au sein d'une loge maçonnique des Hauts-de-Seine. 5 accusés ont été acquittés. Les peines les plus lourdes ont été prononcées à l'encontre des deux fondateurs de l'officine et de son principal exécutant. 30 ans de prison pour l'ancien agent des renseignements intérieurs Daniel Beaulieu, 25 ans pour Frédéric Valliot, son frère de loge chargé de décrocher les contrats criminels et 27 ans pour Sébastien Leroy, l'homme de main. Le procès de l'affaire de la mort de Leslie et Kevin, un couple porté disparu dans les Deux-Sèvres en novembre 2022 et retrouvé mort 3 mois plus tard, aura lieu entre le 15 mars et le 2 avril. L'audience se tiendra devant la cour d'assises des Deux-Sèvres. 5 personnes seront jugées, 4 en cours la réclusion criminelle à perpétuité, une risque jusqu'à 3 ans de prison. Après 2 jours de fouilles dans le Tarn et la découverte d'ossements à l'endroit où Cédric Jubilard affirme avoir enterré son épouse Delphine fin 2020, le dispositif de recherche a été levé hier en fin de journée. Les ossements retrouvés sont en cours d'analyse au laboratoire de l'Institut de Recherche Criminelle de la Gendarmerie Nationale à Pontoise, en région parisienne. 7 départements du Sud-Est seront vigilants orange canicule ce midi. Les Alpes-Maritimes rejoindront l'Hérault, le Gard, les Bouches-du-Rhône, le Var et les départements corses déjà concernés. Hier, Météo France a relevé jusqu'à 39,9 degrés à Uzès dans le Gard. Il a également fait 39,1 à Cadenet dans le Vaucluse et 39 à Nîmes. C'est la fin de ce flash. Une très bonne journée à notre écoute.

C'est Génération Xénon, vous êtes bien sur Contact FM, sur le 88.8 à Carcassonne, sur le 89 dans l'Aude Vallée et bien sûr par internet sur le www.contactfm.fr. C'est Laurent, bonne soirée avec nous.

Vous écoutez Génération Xénon, c'est Laurent. Un petit quart d'heure et puis c'est fini. Avec un petit souvenir de Pansky Beat et le Small Town Boy.

Génération Xénon, c'est fini pour aujourd'hui. Je vous donne rendez-vous la semaine prochaine. Passez une très très bonne semaine à l'écoute de Contact FM sur le 90.8 ou bien par internet sur le www.contactfm.fr. Bonne semaine à tous. C'était Laurent. À plus.

Bonjour, dans l'affaire Atanor, 17 des 22 accusés ont été condamnés à des peines allant jusqu'à 30 ans de réclusion par la cour d'assises spécialement composée de Paris. Ils étaient poursuivis pour leur implication dans les agissements criminels d'une officine implantée au sein d'une loge maçonnique des Hauts-de-Seine. 5 accusés ont été acquittés. Les peines les plus lourdes ont été prononcées à l'encontre des deux fondateurs de l'officine et de son principal exécutant. 30 ans de prison pour l'ancien agent des renseignements intérieurs Daniel Beaulieu, 25 ans pour Frédéric Valliot, son frère de loge chargé de décrocher les contrats criminels, et 27 ans pour Sébastien Leroy, l'homme de main. Le procès de l'affaire de la mort de Leslie et Kevin, un couple porté disparu dans les Deux-Sèvres en novembre 2022 et retrouvé mort 3 mois plus tard, aura lieu entre le 15 mars et le 2 avril. L'audience se tiendra devant la cour d'assises des Deux-Sèvres. 5 personnes seront jugées, 4 en cours la réclusion criminelle à perpétuité, une risque jusqu'à 3 ans de prison. Après 2 jours de fouilles dans le Tarn et la découverte d'ossements à l'endroit où Cédric Jubilard affirme avoir enterré son épouse Delphine fin 2020, le dispositif de recherche a été levé hier en fin de journée. Les ossements retrouvés sont en cours d'analyse au laboratoire de l'Institut de recherche criminelle de la Gendarmerie nationale à Pontoise, en région parisienne. 7 départements du sud-est seront en vigilance orange canicule ce midi. Les Alpes-Maritimes rejoindront l'Hérault, le Gard, les Bouches-du-Rhône, le Var et les départements corses déjà concernés. Hier, Météo France a relevé jusqu'à 39,9 degrés à Uzès dans le Gard. Il a également fait 39,1 à Cadenet dans le Vaucluse et 39 à Nîmes. C'est la fin de ce flash. Une très bonne journée à notre écoute.

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1: Bonjour à tous et à toutes. Voici les idées sorties dans le département de l'Aude. Nocturne du Bon Vieux à Carcassonne, c'est le 21 juillet de 18h à 23h. Venez profiter de Nocturne du Bon Vieux dans une ambiance conviviale et chaleureuse. Retrouvez artisans, créateurs et producteurs locaux au cœur de la rue du Bon Vieux. Concert à partir de 21h. Estève Night, marché nocturne le 22 juillet de 17h à 23h au château Saint-Estève. Le domaine du château Saint-Estève organise ses marchés estivaux. Venez profiter de la douceur estivale sous un ciel étoilé. Beaucoup d'artisans ainsi que des jeux pour petits et grands sont au programme. Ces soirées seront rythmées par le son d'un groupe de musique et pour les plus gourmands, des cuisines régionales exotiques salées et sucrées. Fond froide en lumière, c'est à Narbonne du 28 juillet au 1er août de 19h à 23h30. C'est à l'abbaye de Fond froide. C'est un rendez-vous estival inédit où créations artistiques, musique, gastronomie et patrimoine s'entrelaceront pour composer une expérience totale portée par un son et lumière spectaculaire. Laissez-vous emporter par la magie d'un nouveau festival. Fond froide en lumière, c'est une invitation à partager des soirées inoubliables dans le cadre exceptionnel de l'abbaye. Le festival de Russol, c'est à l'Or Minervois le 30 juillet à 19h avec Hannibal Galland. Pour sa 5e édition, le festival vous donne rendez-vous au domaine de Russol. L'association Minervois Musique et Mort vous propose 3 soirées musicales autour de la voix et des musiques actuelles d'Occitanie. Pour la 4e année consécutive, Fabrezan vous prépare sa soirée de feria le 31 juillet dès 19h. Venez profiter de concerts et de tapas dans une ambiance de folie. Plus de 50 musiciens seront présents pour animer la soirée. Vivez l'été et ses traditions locales. Au programme à 19h, concert avec le groupe LEF et à 22h, DJ Mercury. Son et lumière, le baptême du feu, c'est à Bram le 31 juillet à partir de 21h30 au Parc des Essarts. L'association Mission 112 vous proposera un show son et lumière pédagogique et solidaire autour de l'univers des pompiers, mêlant spectacles vivants, projections et effets spéciaux. L'Aude à la Bio 2026, c'est à Cuisa le 1er août à partir de 10h. Le samedi soir, le groupe Barut sera présent pour un concert très attendu, théâtre, cirque et autres surprises tout au long du week-end. Tournoi de chevalerie et spectacle de fauconnerie, c'est à Carcassonne, à la cité médiévale, du 12 juillet au 27 août. Ce tournoi médiéval évoque l'art de la guerre au rythme des chevaux et par le choc des armes, les chevaliers s'affrontent sans merci dans un décor grandiose. C'est un spectacle familial d'une durée de 45 minutes, proposant des places assises et ombragées en tribune. 3 séances par jour à 14h, 15h30, 17h, tous les jours sauf le samedi. Nouveauté cette année, un spectacle de fauconnerie. Merci de votre attention. Retour en musique sur Contact FM Occitanie.
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1: Bonjour à tous et à toutes. Voici les idées sorties dans le département de l'Aude. Nocturne du Bon Vieux à Carcassonne, c'est le 21 juillet de 18h à 23h. Venez profiter de Nocturne du Bon Vieux dans une ambiance conviviale et chaleureuse. Retrouvez artisans, créateurs et producteurs locaux au cœur de la rue du Bon Vieux. Concert à partir de 21h. Estève Night, marché nocturne le 22 juillet de 17h à 23h au château Saint-Estève. Le domaine du château Saint-Estève organise ses marchés estivaux. Venez profiter de la douceur estivale sous un ciel étoilé. Beaucoup d'artisans ainsi que des jeux pour petits et grands sont au programme. Ces soirées seront rythmées par le son d'un groupe de musique et pour les plus gourmands, des cuisines régionales exotiques salées et sucrées. Fonds froides en lumière, c'est à Narbonne du 28 juillet au 1er août de 19h à 23h30. C'est à l'abbaye de Fonds froides. C'est un rendez-vous estival inédit où créations artistiques, musique, gastronomie et patrimoine s'entrelaceront pour composer une expérience totale portée par un son et lumière spectaculaire. Laissez-vous emporter par la magie d'un nouveau festival. Fonds froides en lumière, c'est une invitation à partager des soirées inoubliables dans le cadre exceptionnel de l'abbaye. Le festival de Russol, c'est à l'Or Minervois le 30 juillet à 19h avec Hannibal Galland. Pour sa 5e édition, le festival vous donne rendez-vous au domaine de Russol. L'association Minervois Musique et Mort vous propose 3 soirées musicales autour de la voix et des musiques actuelles d'Occitanie. Pour la 4e année consécutive, Fabrezan vous prépare sa soirée de feria le 31 juillet dès 19h. Venez profiter de concerts et de tapas dans une ambiance de folie. Plus de 50 musiciens seront présents pour animer la soirée. Vivez l'été et ses traditions locales. Au programme à 19h, concert avec le groupe Lef et à 22h, DJ Mercury. Son et lumière, le baptême du feu, c'est à Bram le 31 juillet à partir de 21h30 au Parc des Essarts. L'association Mission 112 vous proposera un show son et lumière pédagogique et solidaire autour de l'univers des pompiers, mêlant spectacles vivants, projections et effets spéciaux. L'Aude à la Bio 2026, c'est à Cuisa le 1er août à partir de 10h. Le samedi soir, le groupe Barut sera présent pour un concert très attendu, théâtre, cirque et autres surprises tout au long du week-end. Tournoi de chevalerie et spectacle de fauconnerie, c'est à Carcassonne, à la cité médiévale, du 12 juillet au 27 août. Ce tournoi médiéval évoque l'art de la guerre au rythme des chevaux et par le choc des armes, les chevaliers s'affrontent sans merci dans un décor grandiose. C'est un spectacle familial d'une durée de 45 minutes, proposant des places assises et ombragées en tribune. 3 séances par jour à 14h, 15h30, 17h, tous les jours sauf le samedi. Nouveauté cette année, un spectacle de fauconnerie. Merci de votre attention. Retour en musique sur Contact FM Occitanie.
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0: Bonjour, 7 départements du sud-est seront vigilance orange canicule ce midi. Les Alpes-Maritimes rejoindront l'Hérault, le Gard, les Bouches-du-Rhône, le Var et les départements corses. Déjà concernés, hier Météo France a relevé jusqu'à 39,9 degrés à Uzès dans le Gard. Il a également fait 39,1 à Cadenet dans le Vaucluse et 39 à Nîmes. Après 2 jours de fouilles dans le Tarn et la découverte d'ossements à l'endroit où Cédric Jubilard affirme avoir enterré son épouse Delphine fin 2020, le dispositif de recherche a été levé hier en fin de journée. Les ossements retrouvés sont en cours d'analyse au laboratoire de l'Institut de recherche criminelle de la gendarmerie nationale à Pontoise, en région parisienne. Le procès de l'affaire de la mort de Leslie et Kevin, un couple porté disparu dans les Deux-Sèvres en novembre 2022 et retrouvé mort 3 mois plus tard, aura lieu entre le 15 mars et le 2 avril. L'audience se tiendra devant la cour d'assises des Deux-Sèvres. 5 personnes seront jugées, 4 en cours la réclusion criminelle à perpétuité, une risque jusqu'à 3 ans de prison. Enfin, dans l'affaire Atanor, 17 des 22 accusés ont été condamnés à des peines allant jusqu'à 30 ans de réclusion par la cour d'assises spécialement composée de Paris. Ils étaient poursuivis pour leur implication dans les agissements criminels d'une officine implantée au sein d'une loge maçonnique des Hauts-de-Seine. 5 accusés ont été acquittés. Les peines les plus lourdes ont été prononcées à l'encontre des 2 fondateurs de l'officine et de son principal exécutant. 30 ans de prison pour l'ancien agent des renseignements intérieurs Daniel Beaulieu, 25 ans pour Frédéric Valliot, son frère de loge chargé de décrocher les contrats criminels, et 27 ans pour Sébastien Leroy, l'homme de main. C'est la fin de ce flash, une très bonne journée à toutes et à tous.
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0: Bonjour, football Coupe du Monde, les joueurs de l'équipe de France vont vivre ce samedi 18 juillet contre l'Angleterre leur première petite finale de Coupe du Monde depuis 1986. À l'époque, les Bleus avaient surmonté la déception d'une élimination contre l'Allemagne en demi-finale en prenant le meilleur contre la Belgique en passant par la prolongation 4-2. Ils avaient alors égalé leur meilleur résultat qui datait de 1958 à l'époque de Raymond Kopa et Juste Fontaine et fait mieux qu'en 82 où ils s'étaient inclinés contre la Pologne après la terrible désillusion de la demi-finale face à la RFA. À Séville. Cyclisme Tour de France, Mauro Schmidt a pris sa revanche et remporté sa première victoire d'étape sur cette grande boucle 2026 hier à Belfort en devançant dernier au sprint le Colombien Harold Tereda. Tom Pidcock, 3e de l'étape, réalise une magnifique opération au classement général. Tennis, Quentin Alice qui avait terminé et gagné son match contre Alexander Bublik un peu plus tôt et Arthur Hinderknecht ne s'affronteront pas en demi-finale à Gstaad en Suisse. Vendredi, le premier s'est incliné contre Shevchenko tandis que le second subi la noix de Stefanos Tsitsipas également en quart de finale. Formule 1 alors qu'une alternance avec Barcelone sera mise en place dès la saison prochaine, assurant sa présence au calendrier de la F1 les années impaires jusqu'en 2032. Le circuit de Spa-Francorchamps se prépare à battre un record d'affluence ce week-end. Pour la 59e fois de son histoire, il accueille le Grand Prix de Belgique et il promet d'ores et déjà d'être un succès populaire au total. En comptant les écuries et tous ceux qui travaillent sur le circuit, 400 000 personnes sont attendues ce week-end. C'est la fin de ce Flash Sport, une très bonne journée à notre écoute.

Salut à tous et bienvenue sur Contact FM sur les 80.8, 89 ainsi que sur contactfm.fr. Vous êtes dans Christine Live, je suis Christophe Julia et nous sommes ensemble pendant une heure à voyager dans les années 90 jusqu'à nos jours tout simplement. Moi ce que je vous propose c'est que l'émission, on la commence tout de suite avec Can't Touch This, suivi de The Ketchup Song de la SketchUp, et c'est tout de suite, oui, dans Contact FM, sur Contact FM dans Christine Live.

Ah, ça fait plaisir de parler ça. Les Last SketchUp accélérés, sorti en 2002, le 22 juillet plus précisément 2002, extrait de leur premier album Iras del Tomate, les Last SketchUp, voilà tout simplement qu'on a écouté. Et d'ailleurs, cette chanson, ça est devenu un succès international, atteignant la première place dans les hit parades dans les 27 pays, dans 26 pays différents. Et pour la petite histoire, le refrain de Accélérer, c'est une reprise en yaourt espagnol de la chanson Reaper's Delight de Sugar Hill Gang. Pour ceux qui ne connaissent pas Sugar Hill Gang et surtout la chanson Reaper's Delight, je vous invite à l'écouter un de ces quatre. Voilà, un de ces quatre, je vous invite à écouter cette chanson. Vous allez voir, c'est le même refrain, mais mieux traduit du coup. Voilà, tout simplement. On continue tout de suite en musique avec. Cette fois-ci, The Weeknd, suivi de Stéphane Escher, Déjeuner en paix, et c'est tout de suite, oui, dans Chris in Live, sur Contact FM.

Stéphane Escher, déjeuner en paix sur Contact FM. Quel plaisir d'écouter cette chanson, que des souvenirs dans Christine Live sur Contact FM, sur les 80.8, 89 ainsi que sur contactfm.fr. Les amis, cette fois-ci, nous partons en 2008. Souvenez-vous, avec Madame Katy Perry, I Kissed a Girl, suivi de The Moto, et c'est tout de suite, oui, dans Christine Live.

Siesto et Ava Max sur Rondact FM, The Motto. Cette fois-ci, nous partons dans les années 90, souvenez-vous. The Eagle Eye Cherries, Save Tonight, suivi de Calogero et Pasty, Face à la mer. Ben oui, c'est tout de suite. Oui, donc ici le live.

0: Calot, Passy, trop jeune pour mourir.
1: Passy et Calogero sur Contact FM face à la mer. Vous êtes sur Contact FM tout simplement sur les 80.8, 89 ainsi que sur contactfm.fr. Merci d'avoir choisi notre radio. Je vous parlais maintenant d'une chanteuse qui a un cœur qui bat, une pulsation familière, le rythme même de la vie. Ce cœur, ben oui, c'est celui de Clara Luciani. Et ce qu'on va écouter tout de suite. Et c'est dans Christine Live. Merci d'avoir choisi notre radio.

Vous êtes sur Contact FM sur le 88.89 ainsi que sur contactfm.fr. C'était Man, I Feel Like a Woman. À venir dans Christine Live, Maître Gims, Evita, Prends Ma Main. Mais tout de suite, oui, juste maintenant, c'est Sophie, Elix, Baxter, Murder on the Dance Floor. Et on se retrouve juste après. Promis, je vous promets, on se retrouve après.

Gims et Vita, prends ma main sur Contact FM. Cette fois-ci, nous partons dans les années 2000, souvenez-vous. Ah ouais, la tribu de Dana, suivie de Grégory Le Marchal, écrit l'histoire, et c'est tout de suite, oui, sur Contact FM.

Grégory Lemarchal, écrit l'histoire sur sur Contact FM. Quel plaisir d'écouter d'écouter cette chanson. Cette fois-ci, nous partons dans les années 2000, tout simplement. À nos jours, Love Now Anti suit de Je veux du soleil, et on se retrouve juste après ça.

Jeux du Soleil sur, sur Contact FM. D'ailleurs, pour la petite histoire, voilà, je vous racontais, c'est sorti en 1991, et ça a été la chanson, justement, la plus connue du groupe, au petit bonheur. En tout cas, voilà, ça a été un bonheur, justement, de faire cette émission, voilà, ensemble. Ne vous inquiétez pas, on se retrouve la semaine prochaine pour une prochaine émission de Christy Live. D'ici là, je vous fais de très gros bisous et je vous dis de rester sage, oui, jusqu'à la prochaine émission. Et je vous dis, ciao!

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